Place à votre météo de ce vendredi 12 juin. C'est un vendredi de plein été. À Paris, il fait déjà 14 ce matin, 28 cet après-midi. Grand soleil, la chaleur s'installe confortablement dans les parcs de la capitale. Si vous êtes à Lille, il fera 12 au réveil, 25 au meilleur de la journée. Une superbe journée de plein été avant l'heure du côté de Lille. Si vous êtes à Lyon, comptez 15 au réveil, 29 cet après-midi. L'ambiance est très chaude, ensoleillée. Le week-end commence idéalement. Allons faire un tour du côté de Bruxelles où vous nous écoutez en DAB+. C'est un vendredi magnifique, très très beau aujourd'hui à Bruxelles. Il fera jusqu'à 24 au meilleur de la journée. Quant à Genève, où vous nous écoutez également en DAB+, c'est dans l'ambiance de vacances hein, sur les bords du lac Léman, puisqu'on prévoit 28 au meilleur de la journée. Je vous amène du coup à Cartagena en Colombie. Il fait déjà 26 ce matin, il fera 32 cet après-midi. Et à Cartagena, je vous parle des palanqueras, ces femmes en robe multicolore qui portent des corbeilles de fruits sur la tête. Et bien pour que les fruits ne cuisent pas sous le soleil de plomb pendant qu'elles marchent dans les ruelles pavées, elles tapissent le fond et les parois de leurs lourdes corbeilles en métal avec des feuilles de bananier fraîches pour garder les fruits bien au frais et éviter qu'ils ne mûrissent trop vite. On revient en France avec la ville la plus fuego, celle où il fera le plus chaud, c'est à Nîmes qu'il faudra être, il fera 33 au meilleur de la journée. Suite du programme sur Fuego.

0: Ah ben elle va passer par chez nous dans 5 jours. On est à J-5 du Viva Fuego Festival. Bianca Costa sera là sur la scène de la Fiducie à l'Astéria pour le lancement officiel de Radio Fuego. Je vous la balance dans un instant. Bianca Costa et Daniel, on écoutera Passe par chez moi. Juste après Farruko, c'est Pépas tout de suite sur Fuego.
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1: 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Arrive pour vous Jane, c'est The Fuego Remix de Makeba. D'ici quelques minutes, juste après Pedro Sampaio, MC Menoka et Mélodie, on s'écoute Jetski. Bienvenue.
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0: 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Allez, je vous prépare Gims avec Ninao d'ici quelques minutes. Après Ryan Castro, Capo et Gangsta, on écoute La Villa sur Fuego.
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1: Il est bientôt 6h30 sur Radio Fuego. Et dans le Fuego Comedy Club, c'est l'humoriste Hugues Lavigne qui s'invite ce matin et qui vient faire un constat quand même assez effarant sur le nombre de mariages auxquels on est invité. C'est vrai que plus on vieillit et plus nos amis se marient. Mais des fois, il y a des contraintes, écoutez.
2: 4 mariages cet été.
3: Génial, t'as pas d'amis.
2: Ah, mais j'ai plus de thunes. Enfin, à Bordeaux, Dijon, Limoges, je sais pas, je suis un chauffeur poids lourd. Avant ces mariages, j'avais un budget pour aller au bord de la mer. Maintenant, j'ai un budget pour aller au bord du lac de Créteil. Qui a envie de payer un aller-retour Paris-Limoges à 200 balles en plein mois de juillet? Je vais leur faire part, c'est marqué. Les enfants et les plus uns sont pas invités. C'est quoi, c'est une boîte de nuit, j'ai plus de chances de rentrer au festival de Cannes.
3: Le mariage de Dijon.
2: Je suis invité qu'au vin d'honneur.
3: Donc tu vas y aller pour 10 minutes et eux après ils vont s'éclater pendant des heures.
2: Je suis un préliminaire. Pour le mariage de Bordeaux, j'y vais en Ouigo, je prends un Blablacar, je dors chez l'habitant, je rentre en Flixbus. Fallait me prévenir, je vais faire le Pékin Express. Pour Limoges, faut louer une voiture parce que c'est pas à côté. C'est dans un domaine à une heure de la gare.
1: Et oui, mais comme me le dit le dicton, quand on aime, on ne compte pas. Bah nous, on en est la preuve ici sur Fuego. On compte pas le meilleur du son latino, dance et urbain. C'est ici pour vous avec le Hola 90 Fuego Paradisio débarque pour Bailando juste après Daddy Yankee.
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Frigoscope. Notre Frigoscope de ce vendredi 12 juin, et c'est l'anniversaire du mannequin brésilien Adriana Lima. Bon anniversaire à elle et bon anniversaire à vous. Les béliers, vous terminez la semaine avec une belle énergie et l'envie de boucler ce qui est resté en attente. Attention à ne pas vouloir aller trop vite. Les taureaux, vous avez besoin de calme et de stabilité aujourd'hui. Une situation qui vous préoccupait récemment semble enfin se débloquer. Amis gémeaux, vous êtes dans une excellente dynamique. Votre sens de la communication est au top et les échanges favorisés. Cancer, votre intuition est particulièrement forte aujourd'hui. Vous ressentez facilement ce qui est bon pour vous. Les lions, vous êtes en confiance et cela se voit. Votre enthousiasme attire les autres. Amis vierges, vous êtes efficace jusqu'au bout. Votre organisation et votre rigueur vous permettent de terminer ce qui doit l'être sans stress inutile. Les balances, vous avez envie de légèreté, de moments agréables. Une invitation ou une sortie pourrait vous faire du bien. Amis scorpions, vous prenez du recul sur une situation qui vous préoccupait. Cette distance vous aide à mieux la gérer. Sagittaire, votre envie de liberté est particulièrement forte aujourd'hui. Vous avez besoin de mouvement et d'air frais. Les capricornes, vous commencez à voir les résultats de vos efforts et cela vous rassure, même si tout n'est pas encore terminé. Les verseaux, votre créativité est stimulée et votre esprit fourmille d'idées. Et enfin, les poissons, vous êtes dans une belle énergie émotionnelle. Votre sensibilité vous permet de mieux comprendre certaines situations. Le classique Fuego, c'est Drake qui débarque avec Hotline Bling juste après Shakira.

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1: Excellent vendredi à l'écoute de Radio Fuego. Vous êtes en plein cœur du Fuego News et The Blonde Trip Top sur Instagram vous donne des conseils pour voyager pas cher. Eh bien oui, avec l'été qui approche, on a envie de partir en voyage, mais de faire attention à ses économies. Eh bien écoutez, montez le son et prenez des notes.
2: Voici le top 5 des tips que tu dois appliquer dès maintenant si tu veux commencer à voyager pas cher en 2026. En premier, utilise Google Flight pour la recherche de tes vols afin de comparer toutes les compagnies aériennes et t'assurer que tu prends la moins chère. Deuxième, je vais peut-être me répéter, mais pars avec des dates flexibles. Si t'es en emploi et que c'est à toi de fixer tes vacances quand tu le souhaites dans l'année, regarde d'abord Google Flight et les prix pour les destinations que tu veux faire et fixe tes vacances en fonction de ça. Ça fait des années que je fais ça et c'est pour ça que j'économise autant sur mes billets. Tip numéro 3, c'est d'utiliser le sac Kipsta de chez Decathlon qui passe en bagage à main chez les compagnies aériennes low cost comme EasyJet ou Ryanair et qui donc te fera économiser 50€ supplémentaires sur tes vols. Bien sûr, on s'entend, ça c'est possible quand on part en Europe et pour une petite semaine. Ensuite, quand tu cherches tes logements sur Booking, mets le filtre 7 biens et plus et salle de bain privative et ensuite trier du moins cher au plus cher. Ça te permettra encore une fois de trouver tes pépites et pour presque rien. Et pour finir, on va parler de la location de voiture. Louer une voiture pas chère, c'est possible grâce au site internet Carflexi qui lui aussi va comparer toutes les agences de loc et te proposer la moins chère. Par exemple, 46€ la voiture pour 4 jours à Mallorca.
1: Ça donne envie de partir en voyage. Lui va nous faire voyager dans 5 jours à la Fiducial Astéria pour le Viva Fuego Festival. C'est sûr et certain qu'on va kiffer Willy William. Il sera présent de façon exceptionnelle pour le lancement officiel de Radio Fuego, le Viva Fuego Festival. On est à J-5. Willy William, je vous le cale dans un instant. On va écouter Comment ça va juste après Maluma et Cosas Pendientes sur Radio Fuego.
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3: Excellent début de journée à l'écoute de Radio Fuego. C'est le Top and Trend. Chaque vendredi, je vous donne un classement que j'adore. Et ce Top and Trend, aujourd'hui, en ce vendredi 12 juin, eh bien, c'est le classement des clips qu'on a tous déjà regardés au moins 100 fois. On va pas se mentir. En numéro 5, Bad Bunny, Titi Me Pregunto, avec ce tube qui est interplanétaire, avec ce clip qui est un chaos stylé, avec de l'humour, avec du changement de scène, avec de l'énergie. On est fan de Bad Bunny ici, bien évidemment. Puis on vous a offert vos places de concert et ce n'est pas terminé. En numéro 4, J Balvin, avec Willy William. Ce titre-là. Ah bah Mireille T, des couleurs de partout, ça danse non-stop, l'énergie elle est contagieuse. Forcément, ce clip vous l'avez vu des dizaines et des dizaines de fois. Il y a aussi en numéro 3 David Guetta et Titanium. Moi j'adore ce morceau, le clip il est exceptionnel. Il est numéro 3 dans ce top.

0: Open Trend aujourd'hui. En numéro 2, c'est le clip de Pitbull avec Give Me Everything. Costume, soirée, paillettes, énergie mondiale, c'est Pitbull, on adore. Et en numéro 1, il est là, encore, de retour, Willy William avec Ego. Le clip qui est ultra simple mais super efficace. Et surtout, ça vous reste dans la tête. Bah dites-moi, tiens, envoyez-moi un petit message sur les réseaux sociaux. Quel est le clip que vous regardez en boucle? Je suis sûr que c'est totalement Fuego. Allez, on reste dans l'ambiance avec le Fuego Shot. Trois titres latinos qui s'enchaînent pour terminer l'heure. C'est uniquement ici, sur Radio Fuego. Nicky Jam et Bele débarquent. On s'écoute Yeka.
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0: On est à J-5 du Viva Fuego Festival et il sera là pour mettre l'ambiance. Docteur Yarou arrive tout de suite, on s'écoute confirmé.
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0: Place à votre météo de ce vendredi 12 juin. C'est un vendredi de plein été. À Paris, il fait déjà 14 ce matin, 28 cet après-midi. Grand soleil, la chaleur s'installe confortablement dans les parcs de la capitale. Si vous êtes à Lille, il fera 12 au réveil, 25 au meilleur de la journée. Une superbe journée de plein été avant l'heure du côté de Lille. Si vous êtes à Lyon, comptez 15 au réveil, 29 cet après-midi. L'ambiance est très chaude, ensoleillée. Le week-end commence idéalement. Allons faire un tour du côté de Bruxelles où vous nous écoutez en DAB+. C'est un vendredi magnifique, très très beau aujourd'hui à Bruxelles. Il fera jusqu'à 24 au meilleur de la journée. Quant à Genève, vous nous écoutez également en DAB+. C'est dans l'ambiance de vacances hein, sur les bords du lac Léman, puisqu'on prévoit 28 au meilleur de la journée. Je vous amène du coup à Cartagena en Colombie. Il fait déjà 26 ce matin, il fera 32 cet après-midi. Et à Cartagena, je vous parle des palanqueras, ces femmes en robe multicolore qui portent des corbeilles de fruits sur la tête. Et bien pour que les fruits ne cuisent pas sous le soleil de plomb pendant qu'elles marchent dans les ruelles pavées, elles tapissent le fond et les parois de leurs lourdes corbeilles en métal avec des feuilles de bananier fraîches pour garder les fruits bien au frais et éviter qu'ils ne mûrissent trop vite. On revient en France avec la ville la plus fuego, celle où il fera le plus chaud, c'est à Nîmes qu'il faudra être, il fera 33 au meilleur de la journée. J'ai David Guetta et Gilo qui se préparent, on va s'écouter Save Me Tonight juste après J Balvin sur Radio Fuego.
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1: 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Cardi B, J Balvin et Bad Bunny, I Like It. Montez le son, ça arrive juste après. Prince Roy, I Want It That Way sur Fuego.
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1: 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C'est le lancement officiel de Radio Fuego. Vous l'avez fait, c'est sold out. 3000 personnes seront là à nos côtés pour faire la fête avec les nombreux artistes qui seront présents, notamment Samouraï J, je ne m'en lasse pas et je vous avoue que j'ai le cœur qui bat très fort à l'idée de le rencontrer en vrai parce que je sens que ça va être un moment d'anthologie sur la scène de la Fiducia à l'Asteria. C'est notre rappeur napolitain qui cartonne grâce à ce titre Obsession. Nous, on est complètement fans. Il va mettre l'ambiance devant vous. 3000 personnes au Viva Fuego Festival et vous, au milieu de la fosse pour faire la fête avec nous. Samouraï J, je vous le cale tout de suite. Il est accompagné Naira et Vito Salamenka sur ce titre. On écoute justement Obsession. Mettez le son à fond. Vous êtes sur Radio Fuego.
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1: Il est bientôt 7h30 sur Radio Fuego. Et dans le Fuego Comedy Club, c'est Simon Cortisone qui vient nous parler de sa maman. Sa maman qui, quand elle raconte une anecdote, bon, un peu comme beaucoup de mamans, la mienne, hein, je l'embrasse d'ailleurs, c'est la même chose. On passe par A plus B plus C pour arriver à D et on n'a toujours pas l'info quand on est à Z. Hein. C'est toujours très très long, écoutez.
2: En fait, ma mère, quand elle me raconte une anecdote, elle aime bien mettre beaucoup de détails. Elle aime bien mettre beaucoup de détails qui sont pas toujours très utiles. Hein. Ma maman, elle commence toujours ses anecdotes par « Alors, c'était la semaine dernière, c'était jeudi. » Et attends, jeudi ou mardi Attends, Simon, parce que j'ai vu Nathalie lundi, ça c'est sûr. Attends, jeudi, mardi, attends, je retiens 5, je garde 2, priorité de droite, Julien Lepers, oui. Donc, c'était mardi. Ah ben, heureusement que tu précises, hein, vraiment, parce que moi j'étais en train de me dire, attends, une anecdote qui commence par jeudi, c'est très bizarre quand même, hein, parce qu'en général, le jeudi, il se passe pas grand-chose, le jeudi, les gens sont là, qu'est-ce qui se passe, c'est jeudi, voilà. Alors que mardi, c'est tout de suite plus cohérent, genre, ça va avoir un impact sur l'histoire? Non. Tu connais un discours qui avait plus d'impact avec le jour de la semaine? Non. Martin Luther King, il a dit quoi? Il a dit I have a dream. Il a pas dit it was a mardi.
1: C'est important d'être très précis. Ici, sur Radio Fuego, on est précis. C'est le meilleur du son latino, dance et urbain en France, Suisse et Belgique. Bah oui, c'est précis. Soul King arrive avec Casanova juste après Quevedo et Elvis Crespo. On s'écoute La Graciosa sur Radio Fuego.
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votre Frigoscope de ce vendredi 12 juin et c'est l'anniversaire du mannequin brésilien Adriana Lima. Bon anniversaire à elle et bon anniversaire à vous. Les béliers, vous terminez la semaine avec une belle énergie et l'envie de boucler ce qui est resté en attente. Attention à ne pas vouloir aller trop vite. Les taureaux, vous avez besoin de calme et de stabilité aujourd'hui. Une situation qui vous préoccupait récemment semble enfin se débloquer. Amis Gémeaux, vous êtes dans une excellente dynamique. Votre sens de la communication est au top et les échanges favorisés. Cancer, votre intuition est particulièrement forte aujourd'hui. Vous ressentez facilement ce qui est bon pour vous. Les lions, vous êtes en confiance et cela se voit. Votre enthousiasme attire les autres. Amis vierges, vous êtes efficace jusqu'au bout. Votre organisation et votre rigueur vous permettent de terminer ce qui doit l'être sans stress inutile. Les balances, vous avez envie de légèreté, de moments agréables. Une invitation ou une sortie pourrait vous faire du bien. Amis scorpions, vous prenez du recul sur une situation qui vous préoccupait. Cette distance vous aide à mieux la gérer. Sagittaire, votre envie de liberté est particulièrement forte aujourd'hui. Vous avez besoin de mouvement et d'air frais. Les capricornes, vous commencez à voir les résultats de vos efforts et cela vous rassure, même si tout n'est pas encore terminé. Les Verseaux, votre créativité est stimulée et votre esprit fourmille d'idées. Et enfin, les poissons, vous êtes dans une belle énergie émotionnelle. Votre sensibilité vous permet de mieux comprendre certaines situations. Allez, le meilleur du son latino, c'est sur Radio Fuego, bien évidemment. Serena Brincale arrive, on s'écoute tout de suite à New Paisé.

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1: Excellent vendredi à l'écoute de Radio Fuego. C'est le moment de retrouver Anissa de Brooklyn Fit qui va nous parler d'un phénomène que beaucoup d'entre nous connaissent, la rétention d'eau. Moi, la première. Alors prenez des notes, elle va nous dévoiler toutes les solutions pour faire face à la rétention. Écoutez.
2: Hello Radio Fuego, j'espère que vous allez bien. En tout cas, je suis ravie de vous retrouver et aujourd'hui, on va parler rétention d'eau. Vous avez peut-être remarqué que certaines personnes prennent facilement 1 ou 2 kilos dès qu'il fait chaud. Je vous rassure, ça n'est pas forcément du gras, c'est ce qu'on appelle de la rétention d'eau, water retention en anglais. Alors, pour corriger ça, vous allez boire régulièrement dans la journée plutôt que de grandes quantités d'un coup. Vous allez marcher dès que possible pour stimuler la circulation. Et petit clin d'œil au yoga, qui est mon activité favorite que vous pouvez découvrir

0: Anissa.
1: Merci Anissa. Le duo improbable créé spécialement pour l'occasion, Justin Bieber et La Coya Beauty and the Beat arrive dans un instant. La Coya qui sera présente à J-5 dans 5 jours au Viva Fuego Festival, le lancement officiel de Radio Fuego. C'est l'équipe de Fuego qui a créé ce duo. Justin Bieber et La Coya débarquent juste après Don Omar, le classique Fuego. On s'écoute Danza Kuduro. Levez-vous, dansez, c'est vendredi, vous êtes sur Fuego.
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0: Excellent début de journée à l'écoute de Radio Fuego. C'est le Top and Trend. Chaque vendredi, je vous donne un classement que j'adore. Et ce Top and Trend, aujourd'hui, en ce vendredi 12 juin, eh bien, c'est le classement des clips qu'on a tous déjà regardés au moins 100 fois. On va pas se mentir. En numéro 5, Bad Bunny, Titi Me Pregunto, avec ce tube qui est interplanétaire, avec ce clip qui est un chaos stylé, avec de l'humour, avec du changement de scène, avec de l'énergie. On est fan de Bad Bunny ici, bien évidemment. Puis on vous a offert vos places de concert. Et ce n'est pas terminé. En numéro 4, J Balvin, avec Willy William. Ce titre-là. Ah bah Mireille T, des couleurs de partout, ça danse non-stop, l'énergie elle est contagieuse. Forcément, ce clip vous l'avez vu des dizaines et des dizaines de fois. Il y a aussi en numéro 3, David Guetta et Titanium. Moi j'adore ce morceau, le clip il est exceptionnel. Il est numéro 3 dans ce Top and Trend aujourd'hui. En numéro 2, c'est le clip de Pitbull avec Give Me Everything. Costume, soirée, paillettes, énergie mondiale, c'est Pitbull, on adore. Et en numéro 1, il est là, encore de retour, Willy William avec Ego. Le clip qui est ultra simple mais super efficace. Et surtout ça vous reste dans la tête. Bah dites-moi, tiens, envoyez-moi un petit message sur les réseaux sociaux. Quel est le clip que vous regardez en boucle? Je suis sûr que c'est totalement Fuego. Restons dans l'ambiance avec le Fuego Shot. Trois titres latinos qui s'enchaînent pour terminer l'heure sans interruption. Ozuna se prépare, Una Aventura. Juste après Maluma, on s'écoute Bronceador sur Radio Fuego.
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1: Bon début de journée, il est 8h.
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1: Je vous accompagne jusqu'à 10h dans Hola Frigo avec une nouvelle heure qui démarre. Le meilleur du son, c'est Offenbach tout de suite. On s'écoute Four to the Floor.
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0: Place à votre météo de ce vendredi 12 juin. C'est un vendredi de plein été. À Paris, il fait déjà 14 ce matin, 28 cet après-midi. Grand soleil, la chaleur s'installe confortablement dans les parcs de la capitale. Si vous êtes à Lille, il fera 12 au réveil, 25 au meilleur de la journée. Une superbe journée de plein été avant l'heure du côté de Lille. Si vous êtes à Lyon, comptez 15 au réveil, 29 cet après-midi. L'ambiance est très chaude, ensoleillée. Le week-end commence idéalement. Allons faire un tour du côté de Bruxelles où vous nous écoutez en DAB+. C'est un vendredi magnifique, très très beau aujourd'hui à Bruxelles. Il fera jusqu'à 24 au meilleur de la journée. Quant à Genève, où vous nous écoutez également en DAB+, c'est dans l'ambiance de vacances hein, sur les bords du lac Léman, puisqu'on prévoit 28 au meilleur de la journée. Je vous amène du coup à Cartagena en Colombie. Il fait déjà 26 ce matin, il fera 32 cet après-midi. Et à Cartagena, je vous parle des palanqueras, ces femmes en robe multicolore qui portent des corbeilles de fruits sur la tête. Et bien pour que les fruits ne cuisent pas sous le soleil de plomb pendant qu'elles marchent dans les ruelles pavées, elles tapissent le fond et les parois de leurs lourdes corbeilles en métal avec des feuilles de bananier fraîches pour garder les fruits bien au frais et éviter qu'ils ne mûrissent trop vite. On revient en France avec la ville la plus fuego, celle où il fera le plus chaud, c'est à Nîmes qu'il faudra être, il fera 33 au meilleur de la journée. RN Boy, montez le son, on va l'écouter avec Mon Bébé featuring Aira Star, ça arrive juste après Shakira et Nicky Jam sur Radio Fuego.
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1: 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J'ai pour vous une découverte Fuego, celle de Tame Impala avec le remix de Dracula. Ce sera juste après Quevedo, le meilleur du son latino. On écoute Niboracho, bienvenue.
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J'ai pour vous Gims, Luisa Sonza et Ilia, le remix de La Bubu. Ça arrive juste après Romeo Santos et Prince Royce. On s'écoute d'Ardos.

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1: Il est bientôt 8h30 sur Radio Fuego. Et dans le Fuego Comedy Club, c'est l'humoriste Hugues Lavigne qui s'invite ce matin et qui vient faire un constat quand même assez effarant sur le nombre de mariages auxquels on est invité. C'est vrai que plus on vieillit et plus nos amis se marient. Mais des fois, il y a des contraintes, écoutez.
2: 4 mariages cet été.
3: Génial, t'as fait un
2: ami. Ah, mais j'ai plus de thunes. La Bordeaux, Dijon, Limoges, je sais pas, je suis un chauffeur poids lourd.
4: Avant ces mariages, j'avais un budget pour aller au bord de la mer. Maintenant, j'ai un budget pour aller au bord du lac de Créteil.
2: Qui a envie de payer un aller-retour Paris-Limoges à 200 balles en plein mois de juillet?
5: Je vais leur faire part, c'est marqué. Les enfants et les plus uns sont pas invités.
2: C'est quoi, une boîte de nuit, j'ai plus de chances de rentrer au festival de Cannes.
3: Le mariage de Dijon,
2: je suis invité qu'au vin d'honneur.
3: Tu vas y aller pour 10 minutes et eux après ils vont se traiter pendant des heures.
2: Enfin, je suis un préliminaire quoi. Pour le mariage de Bordeaux, j'y vais en Ouigo, je prends un Blablacar, je dors chez l'habitant, je rentre en Flixbus. Fallait me prévenir, je vais faire le Pékin Express. Pour Limoges, faut louer une voiture parce que c'est pas à côté, c'est dans un domaine à une heure de la gare.
1: Et oui, mais comme me le dit le dicton, quand on aime, on ne compte pas. Bah, nous on en est la preuve ici sur Fuego, on compte pas le meilleur du son latino, dance et urbain. Le classique Fuego, c'est Avicii qui débarque avec Levels juste après MC Melor JP, Menina de Vermelo, le meilleur du son latino, c'est sur Fuego.

Fuegoscope. Votre Fuegoscope de ce vendredi 12 juin et c'est l'anniversaire du mannequin brésilien Adriana Lima. Bon anniversaire à elle et bon anniversaire à vous. Les béliers, vous terminez la semaine avec une belle énergie et l'envie de boucler ce qui est resté en attente. Attention à ne pas vouloir aller trop vite. Les taureaux, vous avez besoin de calme et de stabilité aujourd'hui. Une situation qui vous préoccupait récemment semble enfin se débloquer. Amis gémeaux, vous êtes dans une excellente dynamique. Votre sens de la communication est au top et les échanges favorisés. Cancer, votre intuition est particulièrement forte aujourd'hui. Vous ressentez facilement ce qui est bon pour vous. Les lions, vous êtes en confiance et cela se voit. Votre enthousiasme attire les autres. Amis vierges, vous êtes efficace jusqu'au bout. Votre organisation et votre rigueur vous permettent de terminer ce qui doit l'être sans stress inutile. Les balances, vous avez envie de légèreté, de moments agréables. Une invitation ou une sortie pourrait vous faire du bien. Amis scorpions, vous prenez du recul sur une situation qui vous préoccupait. Cette distance vous aide à mieux la gérer. Sagittaire, votre envie de liberté est particulièrement forte aujourd'hui. Vous avez besoin de mouvement et d'air frais. Les capricornes, vous commencez à voir les résultats de vos efforts et cela vous rassure, même si tout n'est pas encore terminé. Les Verseaux, votre créativité est stimulée et votre esprit fourmille d'idées. Et enfin, les poissons, vous êtes dans une belle énergie émotionnelle. Votre sensibilité vous permet de mieux comprendre certaines situations. Montez le son pour Kendrick Lamar. On va s'écouter Not Like Us juste après celle qui sera là pour le Viva Fuego Festival dans 5 jours. Elle va mettre le feu sur la scène de la Fiducia à l'Astéria. C'est sold out. Vous serez là, 3000 personnes et Avril Delmar. On l'écoute tout de suite avec Bye IB sur Fuego.

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1: Excellent vendredi à l'écoute de Radio Fuego. Vous êtes en plein cœur du Fuego News et The Blonde Trip Top sur Instagram vous donne des conseils pour voyager pas cher. Eh ben oui, avec l'été qui approche, on a envie de partir en voyage, mais de faire attention à ses économies. Eh bien écoutez, montez le son et prenez des notes.
2: Voici le top 5 des tips que tu dois appliquer dès maintenant si tu veux commencer à voyager pas cher en 2026. En premier, utilise Google Flights pour la recherche de tes vols afin de comparer toutes les compagnies aériennes et t'assurer que tu prends la moins chère. Deuxième, je vais peut-être me répéter, mais pars avec des dates flexibles. Si t'es en emploi et que c'est à toi de fixer tes vacances quand tu le souhaites dans l'année, regarde d'abord Google Flights et les prix pour les destinations que tu veux faire et fixe tes vacances en fonction de ça. Ça fait des années que je fais ça et c'est pour ça que j'économise autant sur mes billets. Tip numéro 3, c'est d'utiliser le sac Keepsta de chez Decathlon qui passe en bagage à main chez les compagnies aériennes low cost comme EasyJet ou Ryanair et qui donc te fera économiser 50€ supplémentaires sur tes vols. Bien sûr, on s'entend, ça c'est possible quand on part en Europe et pour une petite semaine. Ensuite, quand tu cherches tes logements sur Booking, mets le filtre 7 biens et plus et salle de bain privative et ensuite trier du moins cher au plus cher. Ça te permettra encore une fois de trouver tes pépites et pour presque rien. Et pour finir, on va parler de la location de voiture. Louer une voiture pas chère, c'est possible grâce au site internet Carflexi qui lui aussi va comparer toutes les agences de loc et te proposer la moins chère. Par exemple, 46€ la voiture pour 4 jours à Mallorca.
1: Ça donne envie de boucler ses valises, ça, croyez-moi. Côté musique, Gigi D'Agostino, c'est le Hola Noventa Fuego. On voyage dans le temps, on va s'écouter Blablabla juste après Shakira et B.

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1: 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Comme chaque vendredi, maintenant vous le savez, si vous avez envie de tester vos talents, eh bien c'est le moment d'ouvrir grand les oreilles pour le JT des castings. 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

0: 19h, bienvenue sur Fuego.
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0: Bon début de journée, bonne fin de semaine à l'écoute de Radio Fuego. David Guetta et Gilo se préparent. On s'écoute tout de suite Save Me Tonight.
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1: Place à votre météo de ce vendredi 12 juin. C'est un vendredi de plein été. À Paris, il fait déjà 14 ce matin, 28 cet après-midi. Grand soleil, la chaleur s'installe confortablement dans les parcs de la capitale. Si vous êtes à Lille, il fera 12 au réveil, 25 au meilleur de la journée. Une superbe journée de plein été avant l'heure du côté de Lille. Si vous êtes à Lyon, comptez 15 au réveil, 29 cet après-midi. L'ambiance est très chaude, ensoleillée. Le week-end commence idéalement. Allons faire un tour du côté de Bruxelles où vous nous écoutez en DAB+. C'est un vendredi magnifique, très très beau aujourd'hui à Bruxelles. Il fera jusqu'à 24 au meilleur de la journée. Quant à Genève, vous nous écoutez également en DAB+. C'est dans l'ambiance de vacances hein, sur les bords du lac Léman, puisqu'on prévoit 28 au meilleur de la journée. Je vous amène du coup à Cartagena en Colombie. Il fait déjà 26 ce matin, il fera 32 cet après-midi. Et à Cartagena, je vous parle des palanqueras, ces femmes en robe multicolore qui portent des corbeilles de fruits sur la tête. Et bien pour que les fruits ne cuisent pas sous le soleil de plomb pendant qu'elles marchent dans les ruelles pavées, elles tapissent le fond et les parois de leurs lourdes corbeilles en métal avec des feuilles de bananier fraîches pour garder les fruits bien au frais et éviter qu'ils ne mûrissent trop vite. On revient en France avec la ville la plus fuego, celle où il fera le plus chaud, c'est à Nîmes qu'il faudra être, il fera 33 au meilleur de la journée. Le duo This Is et Théodora Mélodrama, montez le son, c'est tout de suite sur Fuego.
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1: 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La suite, c'est avec Eugel et Solto. On s'écoute Jamaican, Bam Bam, juste après Daddy Yankee et Limbo sur Radio Fuego.
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1: 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C'est notre rappeur napolitain qui cartonne grâce à ce titre Obsession. 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Franglish et Que Black débarquent pour Génération Impolie juste après Ryan Castro, Capo et Gangsta. On s'écoute La Villa sur Fuego.
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1: Bientôt 9h30 sur Radio Fuego. Et dans le Fuego Comedy Club, c'est Simon Cortison qui vient nous parler de sa maman. Sa maman qui, quand elle raconte une anecdote, bon, un peu comme beaucoup de mamans, la mienne, hein, je l'embrasse d'ailleurs, c'est la même chose. On passe par A plus B plus C pour arriver à D et on n'a toujours pas l'info quand on est à Z. Hein. C'est toujours très très long, écoutez.
2: En fait, ma mère, quand elle me raconte une anecdote, elle aime bien mettre beaucoup de détails. Elle aime bien mettre beaucoup de détails qui sont pas toujours très utiles. Hein. Ma maman, elle commence toujours cette anecdote par « Alors, c'était la semaine dernière, c'était jeudi. » Et attends, jeudi ou mardi attends, Simon, parce que j'ai vu Nathalie lundi, ça c'est sûr. Attends, jeudi, mardi, attends, je retiens 5, je garde 2, priorité de droite, Julien Lepers, oui. Donc, c'était mardi. Ah ben, heureusement que tu précises, hein, vraiment, parce que moi j'étais en train de me dire, attends, une anecdote qui commence par jeudi, c'est très bizarre quand même, hein, parce qu'en général, le jeudi, il se passe pas grand-chose, le jeudi, les gens sont là, qu'est-ce qui se passe, c'est jeudi, voilà. Alors que mardi, c'est tout de suite plus cohérent, genre, ça va avoir un impact sur l'histoire. Non, tu connais un discours qui a eu plus d'impact avec le jour de la semaine? Non. Martin Luther King, il a dit quoi? Il a dit I have a dream. Il a pas dit it was a mardi.
1: 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Ici sur Radio Fuego, on est précis. C'est le meilleur du son latino, dance et urbain en France, Suisse et Belgique. Bah oui, c'est précis. Et le meilleur du son latino, c'est avec Farruko sur Radio Fuego.

0: votre Fuegoscope de ce vendredi 12 juin et c'est l'anniversaire du mannequin brésilien Adriana Lima. Bon anniversaire à elle et bon anniversaire à vous. Les béliers, vous terminez la semaine avec une belle énergie et l'envie de boucler ce qui est resté en attente. Attention à ne pas vouloir aller trop vite. Les taureaux, vous avez besoin de calme et de stabilité aujourd'hui. Une situation qui vous préoccupait récemment semble enfin se débloquer. Amis gémeaux, vous êtes dans une excellente dynamique. Votre sens de la communication est au top et les échanges favorisés. Cancer, votre intuition est particulièrement forte aujourd'hui. Vous ressentez facilement ce qui est bon pour vous. Les lions, vous êtes en confiance et cela se voit. Votre enthousiasme attire les autres. Amis vierges, vous êtes efficace jusqu'au bout. Votre organisation et votre rigueur vous permettent de terminer ce qui doit l'être sans stress inutile. Les balances, vous avez envie de légèreté, de moments agréables. Une invitation ou une sortie pourrait vous faire du bien. Amis scorpions, vous prenez du recul sur une situation qui vous préoccupait. Cette distance vous aide à mieux la gérer. Sagittaire, votre envie de liberté est particulièrement forte aujourd'hui. Vous avez besoin de mouvement et d'air frais. Les capricornes, vous commencez à voir les résultats de vos efforts et cela vous rassure, même si tout n'est pas encore terminé. Les verseaux, votre créativité est stimulée et votre esprit fourmille d'idées. Et enfin, les poissons, vous êtes dans une belle énergie émotionnelle. Votre sensibilité vous permet de mieux comprendre certaines situations. C'est le moment de monter le son pour votre shot de Barcelone. Le Barcelona shot avec notre DJ Hector Ortega. C'est tout de suite sur Radio Fuego.
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6: Excellent vendredi à l'écoute de Radio Fuego. C'est le moment de retrouver Anissa de Brooklyn Fit qui va nous parler d'un phénomène que beaucoup d'entre nous connaissent, la rétention d'eau. Moi, la première. Alors prenez des notes, elle va nous dévoiler toutes les solutions pour faire face à la rétention. Écoutez.
7: Hello Radio Fuego, j'espère que vous allez bien. En tout cas, je suis ravie de vous retrouver et aujourd'hui, on va parler rétention d'eau. Vous avez peut-être remarqué que certaines personnes prennent facilement 1 ou 2 kilos dès qu'il fait chaud. Je vous rassure, ça n'est pas forcément du gras, c'est ce qu'on appelle de la rétention d'eau. Water retention en anglais. Alors, pour corriger ça, vous allez boire régulièrement dans la journée plutôt que de grandes quantités d'un coup. Vous allez marcher dès que possible pour stimuler la circulation. Et petit clin d'œil au yoga, qui est mon activité favorite que vous pouvez découvrir sur ma page Instagram Brooklyn Fit Yoga. Et vous allez également m'augmenter les aliments riches en potassium comme l'abricot, le melon ou encore les légumes verts. N'oubliez pas que la balance ne raconte pas toujours toute l'histoire. Alors, si vous avez envie d'en savoir plus et de trouver les bons moyens pour lutter contre la rétention d'eau, je vous laisse me suivre sur les réseaux sociaux Brooklyn Fit for Life et Brooklyn Fit Yoga et je vous retrouve très vite sur Radio Fuego.
6: Merci Anissa, le classique Fuego d'Eminem. On va écouter The Real Slim Shady juste après Shakira.

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1: Excellent vendredi à l'écoute de Radio Fuego. Comme chaque vendredi, maintenant vous le savez, si vous avez envie de tester vos talents, eh bien c'est le moment d'ouvrir grand les oreilles pour le JT des castings. Si vous voulez faire du cinéma, de la télévision, de la radio, du mannequinat, de la photo, tout ce qui est artistique, de la chanson, eh bien tous les meilleurs castings sont regroupés ici dans ce JT des castings grâce à casting.fr, le plus grand site de casting de France, et c'est présenté par Soledad sur Radio Fuego.
2: Bonjour et bienvenue sur le JT des castings pour Radio Fuego avec casting.fr. À l'attention, cette semaine, c'est des castings de malades. C'est-à-dire que là, toi qui m'écoutes, c'est pas possible que tu ne trouves pas le casting qui te convient. Bon, allez, on commence par les artistes pluridisciplinaires. C'est quoi, c'est un artiste pluridisciplinaire? Ben, c'est un artiste qui sache chanter, jouer et danser la comédie. Et ça tombe bien parce que là, au Théâtre Mogador, et d'ailleurs, ça va partir en tournée, il y a le spectacle Les Aventures de Tom Sawyer et on est à la recherche de beaucoup de rôles. Alors lance-toi, envoie tes photos, ta candidature tout de suite avec toujours ton CV et une petite vidéo qui présente ta voix. Casting danseur, chanteur, encore pour une création musicale originale, La Boîte Blanche, dirigée par Oscar Sisto. Qui ne connaît pas Oscar Sisto? Encore

0: toi, c'est une création originale. Et attention, attention, ça c'est l'exclu. L'exclu pour la série Emily in Paris. Et c'est reparti, oui, le tournage de la saison 6. On est à la recherche d'hommes et femmes pour de la figuration. Alors franchement, là, ça va être sympa, entre 18 et 35 ans, pour une scène dans un restaurant. Tu vas pouvoir dire, hey, j'ai joué dans Emily in Paris. Rien que ça. Allez, on compte sur toi et je veux recevoir des nouvelles. Hein. J'ai décroché le casting, j'ai passé une belle expérience grâce à Radio Fuego et Casting.fr. Allez, je compte sur
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0: voici Nicky Jam et Bébé Rexha, il est 10h.
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0: De 20h à minuit, le Barcelona Mix numéro 1, Barcelona, Hector Ortega et Mikel González. D'ailleurs, ils mixeront dans 5 jours Viva Fuego Festival. Vous allez pouvoir les voir en vrai, on va s'ambiancer avec eux. C'est vrai, on vous dit souvent qu'ils sont numéro 1 à Barcelone, mais vous allez comprendre pourquoi. 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Dans 5 jours, Hector Ortega et Mikel González dans la salle de Fiducial Astaria et sur Radio Fuego, samedi soir entre 20h et minuit. Allez, c'est parti avec le son 100% latino avec Anita et Juan Alejandro tout de suite.
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0: qui m'écoutez en ce moment, vous allez pouvoir peut-être changer la vie d'un artiste. Je vous explique tout après. Florida, Fliga Favas et Tame Impala, il est 11h.
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2: Allez, bon courage pour tous ceux qui passent des épreuves. Hier, c'était épreuve de français, épreuve anticipée de première hier matin. Et puis aujourd'hui, là, ce matin aussi, épreuve de mathématiques, épreuve anticipée de première également. Là, c'est terminé à 10h. Dites-moi si ça s'est bien passé pour vous. Dites-moi tout sur le WhatsApp 07 66 22 66 54. Et pour bien décompresser, bien mettez Radio Fuego ce soir à partir de 20h. On se connecte avec Miami, tous sur la même vibe. France-Suisse, Belgique, Miami avec le numéro 1. La semaine dernière, c'était Sabrina Carpenter avec Madonna Bring Your Love. Peut-être un nouveau numéro 1 à découvrir tout à l'heure ce soir à 20h. Nouveau classement. Là, c'est le Fuego Show 100% Latino avec un classique qualité nouveauté. 100% Latino, Camilo, Osuna et Bizarre Rap pour rejoindre les midi premières Radio Latino Dance Urban.
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0: 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Il nous lâche 15 minutes de mix maintenant non-stop sur Radio Fuego.
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0: pourrais pas faire la fête avec vous tous, prendre un verre avec vous tous parce que vous êtes plus de 3000, c'est sold out. Mais en tout cas, on va faire la fête tous ensemble avec les artistes Radio Fuego, tous les numéros 1 Latino Dance Urbain. Et quel numéro 1 William Toudou. C'est lui. Des milliards d'écoutes, de streams, de vues. 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
0: Je vous souhaite bonne chance pour gagner vos places. Willy William arrive juste après Dababy et Pedro Sampaio. Voici Jelski.
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0: Et voici Bruno Mars, c'est Just Might maintenant sur Radio Fuego.

0: C'était mathématiques là aussi, épreuve anticipée de première. Et puis là pour tout le monde, les terminales philo, ça se passe ce lundi. Vous avez un petit week-end là pour décompresser en écoutant Radio Fuego pour faire la fête ici avec tous les numéros en latino, dance et urbain. 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

0: Numéro 1 du top 40, Miami à l'instant, Sabrina Carpenter et Madonna.
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0: Et un nouveau numéro 1 à découvrir ce soir à partir de 20h. Enfin, je vous dis numéro 1, je ne sais pas, je connais pas le classement, mais Madonna et Sabrina Carpenter étaient numéro 1 la semaine dernière. Nouveau numéro 1 peut-être à découvrir ce soir à partir de 20h. En attendant, il y en a un qui est numéro 1 en Italie, ça fait des semaines que ça dure. Il s'appelle Samoa J. Dans 5 jours, il sera au Viva Fuego Festival à la salle Fiducial Astaria à Lyon. Dessine pour le lancement officiel de Radio Fuego et ce sera sa toute première date en France. Elle est très fière de l'accueillir. Il faut absolument que on retourne la salle Fiducial Astaria. Il faut absolument qu'ils se disent ah, c'est des ouf. Belgique, Suisse et France, 3000 auditeurs pour applaudir les artistes Radio Fuego. Tous les numéros 1, Samouraï Dji arrive dans Puro Fuego, dit Latino Dan sur Branch In Non Stop, aux côtés de 50 Cent et Angel Justice.
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1: Première radio latino dance urbaine en France, Suisse et Belgique. On est connectés ensemble. Bien sûr que vous nous écoutez en FM, en DAB+, et en téléchargeant l'application Radio Fuego. Vous écoutez vos flux préférés. Et à partir de 16h, c'est vos programmes en région. Et Buena Onda, je vous retrouve à partir de 10h demain. Non, restez bien avec nous là. On va encore vous offrir vos places, vous expliquer comment gagner vos places. C'est sold out l'événement Viva Fuego Festival en 5 jours. Mais on vous a déniché quand même quelques places pour vous. Voici Figa Flavas, Pedro Sampaio et Roa Alejandro.
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0: Hey, salut tout le monde, c'est Radio Fuego. Il est 16h, je vous accueille maintenant dans Buena Onda avec Offenbach. Voici Fall to the Floor, Radio Fuego.
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1: Et bon, ce remix de Tête Mike Ray là sur Radio Fuego. Remix exclu Radio Fuego, ça fait plaisir. On est là ensemble, je suis content de vous accompagner pour la dernière de la semaine là dans Buena Onda sur Radio Fuego. D'autant plus que dans un instant là, il y a 10 titres à la suite, sans coupure pub qui arrive. Puro Fuego. Je vois Shakira qui arrive, il y a Gims. Et puis il y a Romeo Santos et Prince Royce qu'on attend avec impatience à Paris, là, à la Défense Arena. Ce sera à l'Accord Arena, pardon, c'est l'autre. Romeo Santos et Prince Royce, les rois de la bachata. Vous avez gagné vos invitations Carreur pour danser la bachata sur place avec la totale. Hein. Transport, hébergement, on fait jamais les choses à moitié. Allez, cette semaine, c'est The Weeknd qui était à l'honneur avec le transport et l'hébergement à Nice. Allez, Romeo Santos et Prince Royce, c'est la suite.
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2: Games, Ilia et Luisa Sonza sur Radio.

0: la teuf tous ensemble. On fête les débuts de Radio Fuego, on fête l'été avec tous ces artistes qui nous ont dit oui. Et sincèrement, ça va envoyer du lourd. Au-delà de tous ces artistes qu'on remercie encore ici, hein, c'est vous, vous qui allez être les acteurs de cette grande soirée. 3000 personnes venues de toute la France, la Suisse, la Belgique. On va s'en souvenir de ce Viva Fuego Festival, salle fille du ciel Astérial, Lyon dessine. Je compte sur vous, hein, sur place, vous ferez des stories pour ceux qui ont gagné là, des vidéos. Vous taguez Radio Fuego le 17 juin dans 5 jours, ça va être complètement ouf. Dans les 10 titres à la suite, là, sans coupure pub sur Radio Fuego, voici Soul King. Ça c'est bon, c'est Casanova.
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1: Aux portes du week-end, là, il y a certaines qui sont là sur Radio Fuego. Profitez-en bien partout en France, en Suisse, en Belgique. Venez me donner le programme de votre week-end. Je vous attends sur le WhatsApp de la radio. Je vous attends également sur nos réseaux sociaux. La page Facebook, le compte Insta radio.fuego-8 off en ce 12 juin, en plein cœur de la Coupe du Monde de football. On a quoi ce soir en prime? On a le match Canada-Bosnie-Herzégovine. Hein. Il y a du lourd. Hein. Moi, j'ai hâte d'être à mardi pour l'équipe de France, évidemment. Mais vous, donnez-moi votre équipe favorite. Portugal, Brésil, Argentine, Espagne. Qui voyez-vous remporter la Coupe du Monde cette année? Allez, sur Radio Fuego, en parlant d'Espagne, il y était à Madrid il y a quelques jours. Et bientôt en France, Bad Bunny, c'est la suite sur Radio Fuego.

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0: Là, ça continue avec celui qui est actuellement au Stade de France. David Guetta, Tilo.
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Beatles, Prince, Royce réunis ensemble avec ce son qu'on adore là sur Radio Fuego. Je le rappelle, j'en parlais tout à l'heure, hein, 19 juillet prochain à l'Accor Arena de Paris, les plus gros concerts, les plus gros événements, même sold out, hein. Regardez, excusez-moi, mais au Viva Fuego Festival, on va vous filer des passes pour aller voir Bad Bunny en concert, Shakira, Karol G, ça se gagnera au Viva Fuego Festival. Également, on a déjà fait très fort avec les concerts de Gims, de Manuel Torriso à Barcelone. Franchement, restez bien fidèles et à l'écoute de Radio Fuego parce qu'on a encore plein de belles surprises avec vous qui peuvent tomber à n'importe quel moment. Dans les dites, à la suite, la pure au Fuego, sans coupure pub. Voici pour vous Justin Timberlake sur Radio Fuego.

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0: Offenbach, Four to the Floor, Radio Fuego, bon week-end.
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0: et William, les amis. Vous jouez avec nous, Viva 7-10-71. Il y a d'ailleurs la star italienne Samurai J. On l'écoute pour la suite sur Radio Fuego. Première fois en France, ce sera le 17 juin pour Radio Fuego.
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0: Gomez, c'est le carton pour DJ Hector Ortega. Également Mickaël Gonçalves qui nous font l'honneur. Vraiment, c'est un honneur de les avoir parce que je peux vous dire que tout Barcelone se les arrache. Et pour la première fois, ils seront là. Lyon, Fiducial Astéa. Je peux vous dire qu'on va envoyer du lourd avec Hector Ortega et Mickaël Gonçalves. Ça va être incroyable. On mettra plein de vidéos. Et bah, c'est l'heure. Voilà. Hector Ortega nous offre un petit apéro, un petit aperçu. Hector Ortega, Barcelona Shot. Et puis juste après, spécial Viva Fuego Festival parce qu'on écoutera Avril Delmar et on écoutera aussi La Coya.
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0: rendez-vous et de faire de ce rendez-vous un moment sold out. 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Bon week-end tout le monde.
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0: aujourd'hui. Bébé Rexha, New Religion.
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1: Tu te sens encore plus en week-end là, avec ce genre de son qu'on vient d'écouter. Bob Sinclair, Remix the World All Down. On a quand même la chance d'avoir tous ces DJ talentueux chez nous. Hein. En France, c'est la grande classe. Du son latino, de la dance, de l'urban ici sur Radio Fuego. À l'exemple de ce remix de Bob Sinclair qui tourne absolument partout. Là, cet été, on va le croiser sur les plages, on va le croiser à Ibiza. Il va faire plein de galas. Tiens, j'ai vu qu'il passait le 21 juin dans le sud de la France. Là. Bon, après, c'est un gala. Ça doit être cher, l'assiette. C'est un gala de charité du Mouratoglou, non loin d'Antibes. Pour ceux qui nous y écoutent, là, sur le DAB+, vous avez envie de le croiser, ben voilà, vous avez la petite info. Allez, Radio Fuego, restez là, 10 titres à la suite, sans coupure pub. Ça arrive, hein, Puro Fuego, il y aura Gims et Pedro Sampaio au départ de ces 10 titres à la suite sur Radio Fuego.
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the love? Où est l'amour? Bah, si vous avez l'adresse, vous me la donnez aussi, hein, parce que ça fait un bout de temps que je le cherche. T'as vu? On devrait faire après. L'amour est dans le pré, l'amour est dans la radio. C'est un concept ici sur Radio Fuego. Hein. Je dis ça. Appelez-moi Karine Le Marchand, s'il vous plaît. Radio Fuego, je vais vous souhaiter un excellent week-end. On va se retrouver lundi pour un nouveau Buena Onda. Merci hein, pour votre fidélité partout en France, en Suisse et en Belgique. On va se quitter avec trois sons latinos à la suite. C'est votre Fuego Shot sur Radio Fuego. Je vous ai calé du Daddy Yankee, je vous ai calé du Maluma, Ryan Castro et puis Ro Alejandro.

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1: Radio Fuego, vous êtes dans le Top 40 Remix, c'est Chacha et c'était la 33e position à l'instant avec Huge Carter et Umbrella. Aïe aïe aïe, 9 places de perdu. En revanche, on a des belles remontadas pour la suite du classement. Vous verrez ça. Trinix, eux, restent complètement stables depuis 3 semaines à la 30e place. Ça ne bouge pas pour le titre Madan qui plaît toujours autant dans le monde entier. 31e du Top 40 Remix, moins 9 places là, c'est pour Tiesto et Joël Corry. Pareil, aïe aïe aïe pour eux, mais par contre, une belle remontée donc de J'allais seul toi avec Jamaican Bam Bam, l'un de nos titres phares et chouchous sur Radio Fuego. Il est 32e dans le Top 40 Remix et il est presque premier dans nos cœurs, j'ai envie de dire. Ah là là, qu'est-ce que c'est beau. Oui, le vendredi soir, parfois j'ai l'âme de poète, même si c'est plutôt le moment où on sort. Écoutez, ce soir, c'est

0: selfie du ciel Astéria Lyon dessine. Et vous y verrez sur scène Bormine. Et oui, car Bormine, il est 24e. Là, dans quelques secondes, on l'écoute avec Pony Pony, Run Run, Hey You. 24e du Top 40 Remix. On aura 22e The Pussycat Dolls avec le remix afro de Doncha. Et 23e, 6 places en moins pour Zara Larsson, Pink Panthers avec Midnight Sun. C'est parti donc, Bormine à l'instant qui débarque sur Radio Fuego et dans 5 jours qui sera avec nous sur la scène du Viva Fuego Festival.
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0: Bon vendredi soir, bon week-end, il est 21h et c'est parti pour la deuxième partie du classement du Top 40 Remix. C'est la 20e place tout de suite avec Whatcha Say sur Frigo.
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qui a démarré hier, et bien c'est déjà un remix, hein, le remix Afro House de Only Max qui rentre directement 17e cette semaine du Top 40 Remix sur Radio Fuego. Et on a encore une entrée là qui va arriver, mais avant tout je vous parle de Elliot, la Camisa Negra, qui est dans le classement depuis des mois et des mois. Il sera 14e là dans quelques minutes. Anima et Justice restent à la même place, 15e que la semaine passée avec What You Want, le remix de SG Lewis. Et donc une nouvelle entrée, c'est à la 6e position, Josh Fawaz avec Break My Side. Et ben on se l'écoute maintenant sur Radio Fuego, Latino Dead.

du Top 40 Remix cette semaine. 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
4: De nouveau, David Guetta dans le Top 40 Remix à l'instant. À la 8e place, il perd 5 places cette semaine pour Just The Way You Are. Bienvenue à vous. Si vous débarquez en ce vendredi soir, on va bientôt connaître le début du classement des 40 sons les plus écoutés dans les clubs du monde entier. Pour la suite, on a des

et Jenny avec Dracula, le remix de Boys Noize Disco. Alors ça, 17 places de gagner quand même, ça se soulève, ça se remarque. Tout à l'heure c'était Dylan Francis avec 16 places, et ben là on a fait encore mieux, 17 places de gagner donc pour Tame Impala et Jenny. Ça arrive juste après Studio Jenna qui se bat bien aussi avec 5 places de reprise cette semaine, 7e, Lush Life et Unforgettable, c'est tout de suite sur Radio Fuego.

Natura, le remix d'Obsession de Coffee Afro House sur Radio Fuego. Bienvenue, on va connaître le top 3 du top 40 remix. Là, c'est bientôt la fin, hein, avant à 22h. Et je peux vous dire que Madonna est toujours dans ce top 3. Mais où est-elle? Eh bien, c'est

Confession 2, qui sort des sons avec Fade, le Colombien, qui sort des sons avec Sabrina Carpenter, etc., etc. Bref, Madonna, dès qu'elle est là, elle est toujours au top. Et c'est aussi le cas dans le Top 40 Remix sur Fuego. Je vous souhaite un excellent week-end, une bonne soirée. Dans quelques minutes, vous retrouvez Valentin pour le Top 40 Urban.

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0: Je suis très heureux de vous retrouver comme tous les vendredis soirs, c'est notre rendez-vous avec le Top 40 Urban. C'est les 40 plus gros sons du moment, c'est-à-dire que tous les numéros du monde entier sont réunis sur Radio Fuego. Pas besoin d'aller chercher ailleurs, que vous soyez en France, en Suisse, en Belgique, on est là avec tous les numéros 1. Donc Zao va se préparer tout de suite avec Comme Caroline en 36e position avec MC Solar. Et je vous rappelle aussi, info importante, si vous voulez nous laisser vos dédicaces, vos messages, tout ce qui vous passe par la tête, le compte WhatsApp est ouvert, 07 66 22 66 54. Allez, c'est parti, on enchaîne avec Zao en 36e position et 35, ce sera Summer Walker avec Lato et Doja Cat.
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0: extra du projet Wave Got To. Commons Brothers, sorti en printemps 2026, French Montana, originaire du Maroc, avant de s'imposer aux États-Unis, s'initie un morceau festif et taillé pour les clubs et Go Ladies. C'était donc French Montana et Max B sur Radio Fuego, The Social Music. Ça, ce titre, je l'adore. C'est Two Way Wet Filet avec Rihanna, 32e position, et c'est poursuit. On est en direct jusqu'à minuit sur Radio Fuego.
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Le Top 40 Urban ne s'arrête jamais, franchement c'est ça tous les vendredis soirs. On se débloque les numéros 1, on monte le son, on ouvre les fenêtres, on fait péter les watts comme dirait l'autre. Avec Pink Panthers, voici Stateside en 24e position. 24, 24.

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0: compagnie, on est tellement bien sur Radio Fuego et surtout dans le Top 40 Urban. C'est notre rendez-vous tous les vendredis soirs. Encore une heure à passer ensemble avec Don Toliver.
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2: Si vous venez de nous rejoindre, on se fait plaisir avec les 40 plus gros sons du moment sur Radio Fuego. Que vous soyez en train de nous écouter à Paris, Lyon, Marseille, à Genève ou encore à Bruxelles. On est tous là avec Chris Brown qui se prépare dans un instant. Et ce que vous venez d'entendre, c'est Kelani et Missy Elliott avec Black and Fanf. Un petit extrait du 5e album studio de la chanteuse américaine sorti donc cette année. Originaire des États-Unis, Kelani signe ici une collaboration remarquée avec la légende du rap américaine, Missy Elliott, entre R&B moderne et énergie assumée. Le fameux titre célèbre la liberté de profiter de sa soirée sans se laisser entraîner par les disputes. Allez, nous, on se fait plaisir avec donc maintenant Chris Brown et R'n Boy, c'est mon bébé sur Radio Fuego.
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0: Instagram et la page Facebook Radio Fuego. Future et Taïla pour se rapprocher du numéro 1, c'est ça Radio Fuego, c'est ça le top 40 urban et c'est jusqu'à minuit. Voici Game Time.
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une semaine. Bravo à eux deux sur Radio Fuego. On va se rapprocher du numéro 1 dans quelques instants avec en troisième position la chanteuse sud-africaine Tyla. Elle perd une place avec She Did Again. En deuxième, on a le super Gims hein, qui est là avec Soleil, gagne 4 places et le numéro 1 ne change pas par rapport à la semaine dernière. C'est donc Kehlani et Usher avec Shoulda Never. Je vous souhaite un bon week-end. Je vous retrouve dimanche entre 20h et minuit pour passer encore 4 heures ensemble avec les meilleurs sons latino, dance, urban des années 90 à nos jours. Ça sera donc Fuego, 20h minuit dimanche soir. Passez donc un bon week-end et à dimanche. Bisous, bye bye. Dance.